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1: L'info qui se la pète, c'est l'info qui vous permet de briller en société avec les collègues, avec la famille. Et ce matin, on va vous mettre dans un univers. Imaginez, vous êtes en soirée. Il y a du monde autour de vous. Et là, vous êtes concentré sur des conversations, etc. Et soudain, derrière vous, ou devant vous, mais au loin, au moins 3, 4, 5 mètres, quelqu'un prononce votre prénom. Et là, malgré le bruit ambiant, bam, tu l'entends. Ça t'arrive pas, ça?
2: Oui.
1: Ça, c'est ce phénomène porte un nom, mon cher ami.
2: Ah ouais?
1: Ouais. Ça s'appelle l'effet cocktail party.
2: Quoi?
1: L'effet cocktail party. Notre cerveau, en fait, est capable, dans un environnement très bruyant, de sélectionner la voix ou la conversation qui nous intéresse et de mettre une partie du reste au second plan. Mais le plus étonnant, c'est qu'il continue à surveiller certaines informations autour de nous. Et certains mots particulièrement importants pour nous, comme notre prénom, peuvent soudainement attirer notre attention, mais s'ils viennent d'une conversation que nous n'écoutions pas consciemment. C'est un peu comme si le cerveau avait plusieurs micros ouverts et puis qu'il choisissait lequel envoyer à l'antenne, tu vois.
2: C'est ouf, hein, ce truc.
1: C'est dingue. Mais réfléchissez bien, ça vous est tous déjà arrivé. Ça nous est tous arrivé. Tu as du monde. Tu entends Max. Même si la personne est de loin.
2: C'est ça, oui, ça me dit.
1: Et là,
2: tu as dit, mais je suis fou. Non, je deviens fou.
1: Et non, et on parle effectivement de toi. Le cerveau, c'est un truc de dingue. Donc, sachez que ça porte un nom et ça s'appelle l'effet. Alors, qu'est-ce que je dis? Ouais, l'effet cocktail party.
2: Ah, bah, dis donc.
1: Ah, bah oui.
3: C'est fou, hein. Tu crois savoir,
1: ouais.
3: Mais en réalité, tu ne sais pas.
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1: Je rappelle l'intitulé pour ceux qui nous rejoignent que maintenant. Je travaille. C'est ce que disait le texte tout à l'heure. Je travaille surtout quand personne ne me regarde. On me confie quelque chose d'ordinaire, puis on me laisse le temps de changer son caractère. Chez nous, chacun jure avoir la bonne manière de faire, mais personne n'a tout à fait la même. Et quand j'ai bien fait mon travail, on parle rarement de moi, seulement du résultat.
2: Exact.
1: Et j'ai envie de rajouter bande de mécréants.
2: Ah voilà.
1: Ah bah oui. Parce que c'est vrai que ça y contribue énormément au résultat.
2: Ça contribue à 99%.
1: Exactement, c'est la base. La première personne à nous amener la bonne réponse, même s'il y en a qui l'avaient.
2: Une deuxième.
1: Hein. Ouais, il y en avait d'autres.
2: Il y en a
1: quelques-unes de bonnes réponses. Mais la première à avoir débloqué le game s'appelle Cynthia et on écoute la réponse que nous attendions.
3: Bonjour, alors, super, je suis contente, j'ai trouvé, c'est l'assaisonnement.
1: Yes.
3: En fait, c'est le fait que chacun prépare à sa manière qui m'a fait penser à cette réponse, l'assaisonnement, voilà.
1: Voilà, assaisonnement, ouais. Saumure, voilà, tout
2: chacun
1: cela.
2: Chacun a sa méthode.
1: Ah ben c'est clair.
2: C'est pas un truc fixe en fait, c'est ça que j'aime.
1: C'est vrai.
2: Chacun a sa petite touche, son petit machin.
1: Un épuce en plus,
2: ouais,
1: ou en moins.
2: Il y en a qui savent pas faire.
1: En plus ou en moins, c'est un truc, un machin.
2: Il y en a qui savent pas faire, quoi, putain.
1: Oui, c'est vrai.
2: Aïe.
1: C'est vrai.
2: Surtout concernant les produits de la mer, c'est dangereux. C'est dangereux.
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1: Bon ben les gars, je crois que j'ai un problème, hein, parce que plus je repense au texte « Devine-moi si tu peux », et plus ça m'a, je me dis que ça ressemblait à la fabrication du rhum.
2: Au maître de chez.
1: Je crois que je dois trop aimer l'alcool alors.
2: Ouais, c'est vrai.
1: Enfin, bonne journée, bisous.
2: Alors Nancy, sois rassurée, tu n'es pas la seule alcoolique à écouter le Max Morning.
3: Bah,
2: puisque vous étiez un certain nombre à proposer « Maître de chez ». Voilà.
3: Voilà.
2: On salue tous les alcooliques qui nous écoutent ce matin.
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2: Bon, on y va pour l'info solide de ce matin, mercredi 23 septembre. Mon nounours, on parle de quoi?
3: Et une info insolite qui aurait pu arriver à Nancy. On part en Espagne où un automobiliste contrôlé en état d'ivresse a trouvé une excuse néanmoins créative. Près de Séville, la police arrête un conducteur, ça aurait pu être Nancy, qui roulait de façon étrange, sans

0: aussi ont fait quelque chose d'extraordinaire. Ils ont publié sur les réseaux sociaux un message disant que le gazpacho avait été officiellement mis hors de cause. Ce n'était point le vinaigre, monsieur.
1: C'était autre chose.
0: Eh non, si. Tu vas pas dire que tu as bu la sobeu. Avec le citron et le vinaigre. Au gendarme.
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4: Ça va se jouer là-dessus. Petite, elle apprend par cœur les chansons de Whitney Houston avant même de penser à une carrière. C'est d'abord par la danse qu'elle entre dans l'univers du dancehall. Et son nom d'artiste est en réalité un surnom que sa famille lui donne depuis l'enfance. Petite indication, elle nous vient de la Guyane.
5: Samantha, Bobby.
4: Bon, ça fait one to one.
6: Ouais,
4: ouais. Eh ben, va falloir vous débrouiller, les filles, pour trouver ce pitch-là, hein. À savoir.
5: Ah ouais, c'est
4: cardio. Ouais, ouais. Ben, bravo. J'imagine, j'imagine. Je reviens sur le pitch de tout à l'heure. Il appartient à cette génération qui mélange les codes urbains en sonorité caribéenne. J'ai parlé de nouvelle génération. Ça va être la plus rapide.
6: Matthew White.
4: Bon, prénom. C'est qui?
5: Samantha,
4: Mathieu
5: White.
4: Ah, c'est Stéphie. Samantha, arrête.
7: Bien joué, mais c'est Stéphie.
4: Stéphie, bien joué. Mathieu White. Ah, Samantha a tenté, hein, va voir.
7: Mais tu pourras avoir tenté ta chance.
6: Elle a bien raison, j'ai pas dit le prénom.
7: Comment on dit, vous êtes filé.
5: Écoute, il y aura
4: Diaz
5: qui ne
4: sentait
5: rien.
4: Voilà. En tout cas, bravo à Stéphie, bravo également à Samantha. Samantha, tu es invitée à retenter ta chance, il n'y a pas de problème. On vous embrasse, Stéphie, ne raccrochez pas.
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0: pouvons réveiller la Martinique J-1 avant le week-end. On n'est pas encore arrivé, mais on est suffisamment proche pour commencer à sourire ce matin. Ce jeudi, on va le traverser avec du ballon. Avec un vrai ballon. Et on profite d'ailleurs pour saluer mon nounours. Comment il est ce matin?
1: Bonjour Maxou, bonjour la Guadeloupe, bonjour la Martinique. On a le ballon. Avez-vous l'élan? Est-ce qu'on, nous, on a le ballon?
0: C'est clair. On arrive avec Anime et Meryl pour entamer cette matinée. Oui, ça sera avec du champagne. Oui, on est comme ça, nous.
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0: Plus que 24 heures pour choper 3000 euros. Demain matin, quelqu'un va se lever, prendre son café et commencer sa journée normalement.
4: Oui.
0: Sans savoir que quelques heures plus tard, 3000 euros lui tomberont dessus.
4: Mes journées ne commencent pas comme ça.
0: Bah, rappelle-toi la semaine dernière, cette jeune femme qui était encore dans son lit.
5: C'est vrai, c'est vrai.
0: Qui était encore dans son lit, qui avait la chance de ne pas travailler ce jour-là.
5: Totalement.
0: 8h50, elle était dans son lit. Ah bah, elle a été appelée et a chopé 3000 euros. Boum. Voilà, comme ça, au calme.
5: Oui, oui, oui.
0: Dans son lit.
5: Sans question.
0: C'est ce qu'on vous souhaite en tout cas pour ce vendredi. Il vous suffit en tout cas pour avoir cette chance de... C'est à qui ?
5: Elsa.
0: Elsa. Pour avoir cette chance en tout cas, vous envoyez par SMS NRJ au 77 700 et vous rentrez le mot de passe qui vous sera réclamé. Le mot de passe est...
5: Agenda. A-G-E-N-D-A.
0: Et si vous décrochez à notre appel... Champagne.
5: Allez, oui.
0: Allez, belle matinée tout le monde. On est ensemble. Ayo, F-Z.

0: Pam. Anime et Meryl à l'instant sur Énergie. Et nous sommes le jeudi 24 septembre. Et nous fêtons aujourd'hui l'anniversaire de Meryl.
1: Ah ouais?
0: Eh ouais, c'est son anniversaire.
1: Ben champagne.
0: Ben oui.
1: Envie de te dire.
0: Encore et toujours du champagne. Oui, c'est l'anniversaire de Meryl aujourd'hui. Alors j'ai pas son âge. Ah si, je crois qu'elle a 30.
1: Oui, non, voilà, elle a pas la trentaine.
0: Ouais, elle a trentaine aujourd'hui, Meryl. Bel anniversaire d'On Mémé. Autrement, c'est l'anniversaire également de... C'est pas du tout la même génération. Marika Faustin, ça te parle?
1: Non, pas du tout. Enfin si, le nom.

0: va se faire un retour sur le passé, vers le passé, avec ces types de titres. Trop bon. Et là, tu vois un solo qui partait. C'est. Ah, ouais, ça va.
1: Wow.
0: C'est parti là. Vous m'avez perdu.
1: Ça m'a impressionné.
0: Ah, mon petit solo là.
1: Ah, c'était.
0: Rachel Allison, c'est la suite du son sur Énergie. On arrive avec le premier sondage insolite de la.

0: à l'instant sur NRJ. 6h09, la famille. On y va pour le premier sondage insolite. Si vous souhaitez repartir avec des cadeaux, soyez très attentifs. Allez, on y va, les gars.
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0: On a dit qu'on traversait la matinée avec du ballon, donc
2: On va aller.
0: Allez, voici le premier sondage insolite de la matinée. On vous le rappelle, vous avez la possibilité de choper des cadeaux si vous êtes le premier à nous amener la bonne réponse. Et comment nous amener la bonne réponse? Par WhatsApp, tout simplement.
3: Simplement.
0: 06 90 11, 11 14, 14, 14 14. Si vous ne faites pas encore partie de cette communauté, on vous invite à nous rejoindre. Voici le sondage. 68% des mamans se disent stressées quand elles voient leur enfant faire ça. De quoi on parle?
2: Répétez la question.
0: Je répète, 68% des mamans se disent stressées quand elles voient leurs enfants faire ça. Faire
2: Faire quoi?
0: 06 90 11 14 14. 3 minutes pour nous amener la bonne réponse. Le temps d'écouter I Obtain Money Prayer.

0: Ayotain à l'instant sur NRJ. Magnifique titre. Money Prayer, ça s'appelle. La suite de la musique, ça va être Fanny G dans un instant. Pour l'heure, retour au sondage, le premier de la matinée, où je vous ai proposé de nous trouver cette réponse, puisque ce sondage indique que 68% des mamans, c'est plus d'une maman sur deux, 68% des mamans se disent stressées quand elles voient leur enfant faire ça, faire quoi. Alors c'est Fockers, c'est ça?
1: Fockers.
0: Fockers. Il est bizarre ton prénom, Fockers.
1: Fockers.
0: Je fais de tout pour faire une fille, hein. Fockers.
1: Ah bah.
0: Le gars a décidé de s'appeler Fockers. Ok. Alors c'est Fockers qui était le premier à nous proposer la réponse. Enfin, j'imagine que c'est un. J'ai pas écouté le message.
1: Ouais, je pense que c'est un.
0: C'est un, c'est pas une.
1: C'est un Fockers.
0: Ouais. On va écouter la bonne réponse de... Oui, on présume que c'est un surnom, Fockers. On se dit bien que ta maman, un jour, quand tu es né, c'est pas dit « Mon fils, je vais l'appeler Fockers ».
1: C'est compliqué à la BUI, quand même. Hein. Ah, son surnom, non, c'est Gigi.
0: Non, je préfère Fockers, finalement.
1: Ouais, moi aussi,
0: ouais, non, je préfère, non, je préfère Fockers. Voici la réponse de Fockers sur NRJ.
2: Eh bien, la bonne réponse, quand ils font du sport.
0: Exactement.
1: Oui,
0: tout simplement, quel que soit le sport, 68% des mamans se disent stressées quand les enfants voient leur enfant faire du sport. Ça peut être du foot, ça peut être du vélo, ça peut être de
1: tout modèle.
0: Voilà.
1: Je précise qu'il y a eu d'autres bonnes réponses, les amis, mais ça a été le premier.
0: Voilà. Le premier. Bravo à toi, Mr. Fockers. Ça va faire ma matinée, ça. Le gars a dit oui, ça, c'est un surnom.
1: C'est un surnom. Non, c'est vrai.
0: On s'est dit que maman, sur le lit de la maternité, elle s'est dit oh, il a une tête de Fockers.
1: Aïe, aïe, aïe,
0: on va l'appeler aïe, Fockers. Aïe, aïe, aïe, aïe, aïe. C'est ta faute.
1: Il est breton.
0: Allez, on t'embrasse, mon ami. Bonne journée à toi. Voici Fanny G, faut pas sur l'énergie, 16h16.

0: La voix de Fanny G à l'instant. On salue toutes les mamans qui se sont senties concernées par le sondage que nous proposions, qui indiquait que 68% des mamans se sentent stressées quand leurs enfants font du sport. Et il y a Dinine qui nous dit que sa fille fait du judo par exemple et qu'elle a toujours peur lorsqu'elle chute de se faire mal. Et elle nous dit, et cette année elle veut faire du karaté.
1: Aïe, aïe, aïe.
0: Je sens que je veux faire une syncope.
1: Allez, bonjour.
0: Bon courage à toutes ces mamans. Allez, Wervana, ça sera la suite du son sur Énergie Tête Collée. Je rappelle que ce matin encore, vous aurez l'opportunité de repartir avec vos invitations pour le concert qui se déroule ce samedi avec Énergie, bien évidemment.
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0: It's Money Time sur Énergie. Les amis, plus que 24 heures pour tenter votre chance et repartir avec la modique somme de 3000 euros. 3000 euros, c'est beaucoup d'argent. Comme on le disait hier, 3000 euros, c'est quasiment deux salaires pour certains. Et imaginez, en cette fin de mois, ces 3000 euros peuvent faire énormément de bien. Ça peut vous permettre de lancer un projet, d'effectuer une réparation. Je sais pas moi, il vous manquait peut-être une machine à laver, ben pouvoir l'acquérir sans trop vous gratter la tête. 3000 euros, c'est la somme que nous vous promettons demain aux environs de 8h50. Pour ce faire, les amis, il vous faut envoyer par SMS NRJ. Le destinataire, il a changé, c'est le 77-700. 77-700. Là, vous allez envoyer ce premier SMS. Une fois envoyé, vous patientez, vous recevrez un message de Digital Virgo vous demandant le mot de passe. Là, vous allez noter.
1: Agenda. A-G-E-N-D-A.
0: Une fois noté, vous envoyez. Vous patientez à nouveau. Là, vous recevrez un autre message vous demandant cette fois-ci vos noms, prénoms et numéros de téléphone. Vous allez rentrer ces informations. Vous allez faire très attention en rentrant ces informations, notamment votre numéro de téléphone. Parce qu'il est déjà arrivé à certaines personnes de se tromper.
1: C'est ça.
0: Donc, soyez très attentifs au moment de rentrer vos coordonnées. Une fois fait, vous envoyez. Et à partir de là, vous êtes donc sélectionnable. Et peut-être aurez-vous la chance d'être tiré au sort demain aux environs de 8h45. Si c'est le cas, on vous appelle dans la foulée à 8h50. Il vous suffira de décrocher. Vous n'êtes même pas obligé de dire allô. Vous pouvez décrocher en disant la jambe. La jambe, un petit mal. La gueule. C'est à vous de voir. En tout cas, vous envoyez donc NRJ par SMS au 77-700. Bonne chance. Juste avant de retrouver Nesli, voici l'essentiel de l'actualité locale et régionale condensée en moins de 5 minutes. Florence Treuil, bonjour.
2: Bonjour Max, bonjour Audric, bonjour à toutes et à tous. Agression au Coutelas en Guadeloupe, des images d'une extrême violence tournent sur les réseaux. Et les finances de la collectivité territoriale de Martinique à la loupe, ce matin en plénière. Pour la météo, le ciel est voilé en Martinique par une brume de sable et le ciel est peu nuageux en Guadeloupe. Côté température, 29 à Fort-de-France et à Pointe-à-Pitre.
0: Voici les toutes dernières actualités de ce jeudi, Florence Treuil.
2: Une violente altercation a éclaté hier en plein cœur du Gosier. Un véritable déchaînement de violence. Plusieurs individus se sont affrontés boulevard du Général de Gaulle. Au cours de l'altercation, deux d'entre eux, armés de coutelas, ont porté plusieurs coups à un homme désarmé. Les vidéos ont rapidement circulé sur les réseaux. Un suspect a été interpellé et placé en garde à vue. À l'origine du conflit, une histoire de stationnement devant une maison qui serait squattée par la victime. En Martinique, un homme de 36 ans a été grièvement blessé par arme blanche hier soir à Fort-de-France, à la baie des Tourelles. Touché aux mains et au dos, il a été transporté conscient, mais en urgence absolue vers le CHU. Et je vous le disais, les finances de la CTM au cœur de la plénière de l'Assemblée de Martinique aujourd'hui. Les élus vont examiner le rapport très critique de la Chambre régionale des comptes. Dans ce rapport, une dette qui pourrait dépasser le milliard cette année et des fournisseurs payés en moyenne sous 131 jours contre les 30 réglementaires. L'exécutif doit également présenter son plan d'action avec les 15 recommandations de la Chambre. Une recherche menée en Martinique sur les consommations de drogue chez les jeunes présentée aux acteurs de la prévention. La chercheuse Marie-Claire Lavater de l'Université de Montréal a donc présenté vendredi à Ducos les résultats de ses travaux, des travaux menés auprès d'une trentaine de jeunes, de gestionnaires et d'acteurs politiques. Parmi ces constats, le manque de données locales pour mieux adapter la prévention. L'égalité homme-femme dans les Outre-mer au cœur d'un rapport publié récemment, un rapport mené par Aude Luquet, coordinatrice interministérielle à l'égalité homme-femme en Outre-mer. Après plusieurs mois de travail dans les territoires, elle formule 15 propositions, notamment sur les violences faites aux femmes, l'autonomie économique, la santé, la monoparentalité et l'accès aux droits. Le rapport souligne que les inégalités restent plus marquées dans certains territoires ultramarins que dans l'Hexagone. Et cette information, le parquet de Paris qui ouvre une enquête pour injures publiques racistes et cyberharcèlement. Et cela après que Teddy Riner a été la cible d'une vague de messages haineux sur les réseaux sociaux, en cause des propos tenus par le champion olympique sur la montée de l'extrême droite en France. Et un dernier hommage au sportif Yoann Aigoui ce matin au François en Martinique. Les obsèques de l'entraîneur de natation auront lieu à 10h à l'église de Bellevue, près de 2 semaines après son décès dans un accident de moto à l'âge de 52 ans. Hier soir, nageurs, proches et membres du monde sportif se sont réunis à sa veillée au François pour saluer ce mentor qui a formé et accompagné de nombreux nageurs martiniquais. Voilà Max pour l'essentiel de l'actualité aujourd'hui dans nos deux îles.
0: Merci beaucoup Florence Treuil, que nous aurons plaisir à retrouver demain.
2: À demain.
0: Pour la DR de la semaine.
2: Oui.
0: J'aime bien le « oui ».
2: Cette semaine.
0: Ah, ça vient de loin.
2: Oui.
0: Oui. Là, ça devient intéressant.
2: Intéressant. Ce qui est intéressant, c'est le petit quart d'orange que vous avez là.
0: Achetez la vôtre.
2: Regardez-moi cet esprit partageur entre personnes qui se lèvent très tôt le matin et qui auraient bien besoin d'un peu de vitamine. Oh là là.
0: Ah ouais,
2: vous ne voyez pas ce que je vois, il est en train de tout gober comme
0: sans
2: ça.
0: Pitié, sans pitié. C'est une mandarine très sucrée.
2: Allez, bonne journée,
0: bonne journée
2: à
0: demain, Florence Treuil. Allez, on va jouer sans plus tarder pour les toutes dernières invitations valables pour Wervana. Concert qui se déroulera ce samedi, Palais des Sports du Gosier. Ah, finalement, on a réussi à gratter une tranche de mandarine. 0800 009 800, ça sera bien évidemment le pitch de Max. Alors, à vous de jouer, on vous attend, vous serez deux candidats. Lequel d'entre vous repartira avec les invitations? Nous le saurons juste après Leslie.
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0: 38 sur Énergie, nous sommes parés pour le pitch de Max.
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0: Bonne chance à ceux qui vont tenter de choper leur invitation pour le concert de Wervana. Ça vaut cher, car ce sont les toutes dernières invitations.
2: Oui,
0: on rappelle le principe, un pitch dédié à... Trois pitchs, du moins dédiés à trois artistes. À vous d'être les plus perspicaces et me donner donc le plus rapidement le nom de ces artistes. On va accueillir qui ?
2: Il y a quelqu'un qui a un colis apparemment. Ouais, Laura !
0: Laura, bonjour.
3: Oui. Bonjour.
0: C'est toi qui as le colis avec toi ?
3: C'est le colis de Zeno.
4: Non, c'est Emily.
0: C'est Emily qui a le colis, d'accord. Laura, sois la bienvenue. Par contre, il y a quelqu'un qui est en voiture ou je sais pas, qui fait du bruit.
2: C'est pas cool. Allô, Emily, tu es là ?
4: Oui, je suis là.
2: Bonjour, Emily. Le colis va bien ?
4: Bonjour. Il va très bien.
2: On entend qu'il fait des petits gazouillis.
0: Donc, c'est Emily et Laura.
2: Laura.
0: Bon bah très bien les filles, on y va de ce pas. Voici le premier pitch, à vous d'être rapide et m'emmener la bonne réponse.
2: Merci de donner le prénom avant la réponse s'il vous plaît les filles.
0: Merci beaucoup. Allez, voici le premier pitch. Avant le micro, son premier instrument est la batterie, qu'il commence à seulement 3 ans. Il est aussi compositeur et producteur et il travaille longtemps davantage dans l'ombre que sous les projecteurs. Aujourd'hui, il fait partie de ceux qui veulent emmener le bouillon guadeloupéen beaucoup plus loin.
4: Émilie.
0: Oui, Émilie.
4: One
0: T One est une excellente réponse, Mélanie. Ça commence bien. Deuxième pitch. Elle appartient à une génération qui n'a même pas 20 ans, mais bouscule déjà la scène caribéenne. Elle commence sérieusement la musique à seulement 16 ans et en très peu de temps, cette Guadeloupéenne est passée des collaborations locales aux très grandes scènes hexagonales.
3: Hexagonal,
0: oui. Laura, tu es là ?
3: Laura Mimi.
0: Laura Mimi est une bonne réponse.
2: Bravo ! Ça fait un partout.
0: C'est chaud.
2: Balle de match.
0: Alors, va falloir se départager là-dessus. Avant de devenir interprète, il a d'abord écrit et composé pour d'autres artistes. La musique entre dans sa vie très jeune, notamment grâce à l'église et au gospel.
3: Émilie.
0: Oui, Émilie.
3: Laura Farrell. Joël doit filer.
0: Qui a dit Joël doit filer ?
3: Émilie.
0: Émilie. Émilie, c'est une bonne réponse. Joël doit filer.
2: Tu n'avais même pas fini.
0: Bravo, Émilie. C'est toi qui remporte tes invitations pour le concert de Wervana. Effectivement,
4: merci.
0: Le dernier pitch était consacré à Joey de votre filet. J'allais terminer en disant aujourd'hui le mélange R&B et musique haïtienne avec un son qui voyage largement au-delà de l'hexagone.
2: Bravo. Et Laura, tu pourras retenter ta chance.
0: Laura, dernière possibilité de tenter ta chance, ça sera demain, d'accord ?
3: Ok.
0: Ou peut-être tout à l'heure, je ne sais pas. Peut-être tout à l'heure.
3: Aïe, aïe, aïe.
0: Allez, on vous souhaite une belle journée, les filles. Prenez soin de vous. Un bisou au colis. Voici Ridla, Mitchell Moin sur Énergie. Juste après, on va retrouver l'info qui se la pète. Juste après ça.

0: L'info qui se la pète comme chaque matin vous permet de récupérer une information et de briller en société auprès de vos collègues, auprès de vos amis, auprès de votre famille. Et ce matin, on va parler de ça. Écoutez bien ça.
1: Badadam. Ok.
0: Ça s'appelle l'effet Doppler.
1: L'effet de qui ?
0: L'effet Doppler.
1: Doppler, d'accord.
0: Voilà, vous avez forcément déjà remarqué ça. Une ambulance arrive derrière vous avec sa sirène. Le son paraît assez aigu. Elle vous dépasse et soudain, sa sirène semble devenir plus grave. Pourtant, l'ambulance n'a absolument pas changé de sirène. Ce phénomène porte nom, donc, l'effet Doppler.
1: Ok.
0: Quand une source sonore se rapproche de vous, les ondes sonores se retrouvent comme resserrées devant elles. Vous percevez alors un son plus aigu. Une fois qu'elle vous dépasse et s'éloigne, les ondes s'espacent et le son devient ainsi plus grave. Et ce phénomène ne concerne pas seulement les ambulances. Les scientifiques utilisent aussi l'effet Doppler avec la lumière pour étudier le mouvement des étoiles, des galaxies, avec les radars également pour mesurer des vitesses.
1: Oui, ça marche très bien.
0: Absolument. Donc les radars... Ou encore en médecine avec l'échographie Doppler pour observer la circulation du sang. Donc la prochaine fois qu'une ambulance vous dépasse, type comme ça, hein, alors là on est aux États-Unis, mais comme ça. Là c'est aigu, là ça passe devant nous, et là ça devient plus grave. Voilà l'effet Doppler expliqué dans le Max Morning.
1: Tiens, je vous mets une photo de costume représentant l'effet Doppler.
0: Ah bah oui.
1: Porté par Sheldon Cooper.
0: C'est qui Sheldon Cooper ?
1: C'est un personnage de fiction dans la série Big Bang Theory.
0: Très bien. Voici Blaise Faya sur NRJ pour la suite.
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1: Blaise Faya sur Énergie, ça s'appelle Guanso. Vous restez des nôtres, la suite de la musique nous emmène à retrouver Sadik. Et puis avant 7h, bien évidemment, on va retrouver le gold de la matinée, le premier tout au moins.
2: Oui, monsieur.
1: Juste avant 7h, vous saurez de quoi il s'agit dans quelques petites minutes. On revient juste après ça.
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0: Sadik à l'instant sur Énergie, retour vers le passé.
1: Nom de Zeus, mais où sont-ils encore allés?
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0: Et nous sommes repartis pour l'année 2000. Oui, retour en 2000, cette année-là, Audric. Sony lançait la PlayStation 2.
3: Merci, Sony.
0: Une console qui allait devenir la plus vendue de l'histoire. Et oui, qui avait surtout un argument imparable auprès des parents. Rappelez-vous, la PlayStation 2 pouvait également lire les DVD. Donc, une justification, qui a probablement permis de faire entrer quelques millions de consoles supplémentaires dans les salons.
3: Je valide.
0: Et cette même année, Saiyan Super Crew nous présentait une certaine demoiselle que on n'allait plus jamais oublier.
3: Angela, je crois, non?
0: C'est elle-même.
3: Aïe, aïe, aïe.
0: C'est elle-même. Voici Saiyan Super Crew, Angela, retour vers le passé, année 2000.

0: écoutent ce matin, et notamment celles qui font partie de la communauté WhatsApp. N'est-ce pas, Angela?
1: Bonjour, Énergie. Pourquoi vous faites ça? Pourquoi on va encore m'embêter avec cette chanson? Sauf qu'on avait presque oublié. Je suis dans ma voiture, dans les embouteillages, et j'entends ça. Pourquoi?
0: Bonne journée, Angela.
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0: minutes déjà sur Énergie. Nous sommes aujourd'hui jeudi, donc J-1.
1: Oui.
0: Avant l'arrivée du week-end.
1: Ouais.
0: Alors hier, Absolument. Alors, non seulement avant l'arrivée du week-end, mais ça nous rapproche également de la fin du mois. Et hier, on a passé un petit coucou particulier à tous les services comptables des diverses entreprises de Guadeloupe et de Martinique. Et on m'a fait la réflexion également de savoir, mais attention Max, attention, il n'y a pas que les comptables qui s'occupent de la paix.
1: Il y a qui ?
0: Les RH.
1: Aïe, aïe, aïe.
0: Donc, on salue également les RH qui nous écoutent ce matin.
1: On espère que vous allez bien, que vous êtes en bonne santé.
0: Oui.
1: Et que votre journée se passe tout au mieux.
0: Oui, oui, que la journée soit cool.
1: Douce.
0: Si vous avez besoin de quelque chose, vous
1: dites-nous.
0: Dites-le-nous pour que ça se passe au mieux.
1: Des fruits, des vitamines, on amène ça pour vous. Pas de problème.
0: Donc, on salue non seulement tous les services comptabilité de Guadeloupe et de Martinique, mais également tous les RH donc de Guadeloupe et de Martinique. Nous comptons sur vous cette semaine pour que les choses soient faites.
1: Oui, parce que dans RH, il y a ressources et nous, on a besoin de la ressource. Envoyez la ressource. S'il vous plaît.
0: Non, c'est important. D'autant que nous ne pouvons pas jouer.
1: Ah.
0: Les auditeurs peuvent jouer, mais pas nous.
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0: Et les auditeurs peuvent rafler la somme de 3 000 euros demain.
1: Demain, directement. 3 000 euros.
0: Demain. Il n'y a pas à attendre de RH, de service comptable. Non. Je viens, je prends l'argent.
1: Terminé.
0: Et je m'en vais.
1: Voilà.
0: Et pour prendre l'argent, il vous faut jouer par SMS en envoyant NRJ au 77 700.
1: Oui.
0: J'aime bien quand je le dis comme ça. 77 700.
1: Ça fait beaucoup de T.
0: Oui. Avec 3 000 euros, tu...
1: Oui, ça va.
0: Tu achètes la théière.
1: Ça passe. Là, tu vas boire du thé bio.
0: NRJ 77 700, il y a un mot de passe valable jusqu'à demain 8h45. Mon nounours, le mot de passe est...
1: Agenda. A-G-E-N-D-A.
0: Voilà, très bien. Et puis, j'en profite rapidement pour en placer une concernant l'application, puisqu'on rappelle que le 77 700 vous permet de jouer avec des numéros hexagonaux. Et puis, même pour les Antillais qui se trouvent du côté de Paris, de Lyon ou autres, vous pouvez également venir essayer de prendre l'argent si vous voulez, il n'y a pas de souci. Et on en profite d'ailleurs pour rappeler à toutes ces personnes qui sont peut-être en hexagone ou qui sont peut-être sur un chantier, il y a l'application désormais Énergie.
1: Oui monsieur, totalement.
0: Application donc disponible sur
1: iOS et Android. Je vous mets le lien sur le statut. Mais vous pouvez taper Énergie Antilles sur iOS ou Android, vous téléchargez l'application Énergie Antilles tout le temps dans la poche, vous nous écoutez partout.
0: Voilà qui est dit, qui est fait. Calypso, c'est la suite du son Troll Off sur Énergie. Puis on est de retour juste après avec... Ah bah tiens, c'est pour les enfants aujourd'hui.
1: Ah bah oui.
0: Ah bah...

0: si tu peux.
1: Nous sommes aujourd'hui jeudi, le devine-moi si tu peux s'adresse aux enfants. Donc je rappelle que le principe ne change pas. Vous pouvez toujours nous faire vos propositions via le 06 90 11 14 14. En revanche, la solution, en tout cas l'audio, si jamais l'un d'entre vous a la bonne réponse, l'audio devra être fait par un enfant.
2: Bien sûr.
1: Nous sommes d'accord?
2: Totalement.
1: Nous pouvons donc y aller pour l'intitulé du second sondage. Enfin non, qu'est-ce que je raconte? Non. Du devine-moi si tu peux.
2: Imagine.
1: De ce jeudi. Voici. Je sais obtenir un sourire sans raconter la moindre blague. On me promet souvent juste une fois. Puis les négociations recommencent. Je peux rester caché longtemps et disparaître en quelques secondes. Curieusement, mon âge, petit ou grand, compte rarement aussi longtemps que le plaisir que je laisse derrière moi. Devine-moi si tu peux. Je reprends les enfants avant d'écouter Matthew White et Henken. Je sais obtenir un sourire sans raconter la moindre blague. On me promet souvent juste une fois. Puis les négociations recommencent. Je peux rester longtemps caché et disparaître en quelques secondes. Curieusement, mon âge, petit ou grand, compte rarement aussi longtemps que le plaisir que je laisse derrière moi. Devine-moi si tu peux.
2: Aha!
1: Matthew White, doudou, 3 minutes entre 33 secondes, pardon. C'est le temps que vous avez pour ramener la bonne réponse.
2: Hey!

0: Mathieu White and Ken à l'instant sur Énergie. Et juste avant, on vous a lâché le devine-moi si tu peux qui s'adresse aux enfants comme chaque
1: oui,
0: jeudi.
1: Les petits enfants.
0: Absolument. Et l'intitulé du devine-moi si tu peux de ce jeudi, donc consacré aux enfants, était le suivant. Je sais obtenir un sourire sans raconter la moindre blague. On me promet souvent juste une fois, puis les négociations recommencent. Je peux rester caché longtemps et disparaître en quelques secondes. Et curieusement, mon âge, petit ou grand, compte rarement aussi longtemps que le plaisir que je laisse derrière moi. Et c'est... May Sheldon, c'est ça ?
2: Ouais, un truc dans le genre. Hein.
0: En tout cas, les premiers à nous avoir emmené la bonne réponse sont les enfants de Noah. Et on va écouter la réponse que nous attendions. Bravo, les enfants.
3: Coucou, Énergie, c'est Maë Sheldon et on a trouvé ses bonbons.
0: Absolument. Ouais, bisous à toi, très cher. Et on leur a posé la question de savoir comment avez-vous trouvé.
3: Alors, j'ai trouvé quand vous avez dit qu'on en mangeait une seule fois, alors que finalement, on en mange plusieurs.
0: Ah, n'est-ce pas ?
1: Bisous !
0: N'est-ce pas qu'on en mange plusieurs ?
4: Ah ben, oui. On ne peut pas s'arrêter.
1: C'est bon, les bonbons.
0: Bon, ben, bravo à vous, maman et Maë et Sheldon. Bravo.
1: Félicitations.
0: Absolument. On poursuit. Dans un instant, on va retrouver l'info solide du nounours. Auparavant, voici un son que j'aime beaucoup. C'est Rima. Ça s'appelle Oh No. C'est le petit dernier. Montez le son. Vraiment, ça pète sec comme on aime. Rima sur Énergie.

0: La voix de Rima à l'instant sur Énergie, ça s'appelle Oh No. J'aime beaucoup ce titre. Juste avant l'info solide du nounours, oui les enfants, vous avez vous aussi droit à la parole. Et nous avons une suggestion, nous a-t-on dit. On va écouter la suggestion.
1: Coutons.
2: Bonjour, je suis Johan et je voudrais faire une suggestion pour les devine-moi si tu peux. Je voulais savoir si ce serait possible de rajouter un jour pour les enfants.
0: Ah.
2: Au revoir.
0: Ah.
2: Comme ça, ça fera 3 jours pour les adultes et 2 jours pour les enfants.
0: Ah. D'accord. Qu'est-ce qu'on dit? Qu'est-ce qu'on fait, Audric?
1: Personnellement, je valide.
0: Ah bah, écoutez,
1: tu sais pourquoi
0: les enfants,
1: je valide?
0: Dis-moi.
1: Parce que ça va permettre à beaucoup d'adultes d'avoir leur chance.
0: C'est pas faux, parce que vous êtes nombreux à trouver les réponses du devine-moi si tu peux le jour où ça s'adresse aux enfants. Exactement. Audrey M, les enfants, c'est validé.
1: C'est validé, fort.
0: C'est validé. On va faire 2 jours pour les enfants et 1 jour pour les. Et puis le reste pour les adultes.
1: Voilà. Ah, tiens, Noisette a envoyé un message.
0: Te sens-tu concernée, Noisette? Alors, on profite pour saluer tous les enfants qui nous écoutent, notamment Jalea.
3: Jalia. Bisous, bisous.
0: Gros bisous à toi. Passez une belle journée. Merci d'être là, les enfants.
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0: De quoi parlons-nous ce matin, mon nounours?
1: Si je vous donne quelques chiffres, à savoir 2000 mètres carrés.
0: Ah, non, c'est... on écoute mètres carrés juste après avec Morane Voyer.
1: Ah, bah, c'est
0: 2000 mètres carrés, non,
1: 2000
0: j'ai pas.
1: Mètres carrés.
0: J'ai pas.
1: 400 litres d'eau et une semaine de travail.
0: Ok.
1: Ça va pas vous inspirer grand chose.
0: Non.
1: L'artiste franco-suisse Saip a fait une peinture géante sur un alpage, sur une montagne, sur une rive du Mont Blanc.
0: Ok.
1: En arrière-plan, une main humaine qui tient la patte d'un chien.
0: Ok.
1: Le gars a décidé de peindre l'herbe avec de la peinture biodégradable,
0: oui,
1: bien évidemment.
0: Ouais.
1: Sur 2000 mètres carrés sur un flanc de montagne.
0: Purée.
1: Une création, en plus, évidemment, éphémère,
0: yeah, oui,
1: parce que forcément. L'herbe pousse, et la nature, avec la pluie et compagnie, va effacer ça assez vite. Une semaine de travail, 400 litres d'eau et de peinture, et 2000 mètres carrés.
0: Je salue la performance quand même, ça
1: exactement.
0: Doit être très joli.
1: Et je vous mets bien évidemment la photo en statue parce que effectivement c'est très joli mais éphémère.
0: C'est ça le petit truc. Moi j'aime bien.
1: Mais ça peut nous rappeler que ce qui est beau peut être éphémère.
0: Absolument. Mètre carré, on vous l'a dit, c'est Morane Voyer, Léa Churros, Tutus sur Énergie. Belle matinée tout le monde,

0: 7h22 sur Énergie. Belle matinée à tous. On salue les enfants qui nous écoutent. Il y en a tout plein. Tout plein. On vous fait de gros bisous, absolument. Merci d'être des nôtres chaque matin. On revient avec TKMJ juste avant l'info.
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0: TKMJ à l'instant sur Énergie, mais il y a qui moins. Et Madame Vincent qui nous reçoit, qui nous rejoint pardon, ce matin pour l'info. Information locale et régionale qu'on en sort en moins de 5 minutes et c'est avec Madame Vincent, bonjour.
1: Bonjour Max, bonjour Audric et bonjour à toutes et à tous. En Martinique, une agression par arme blanche hier soir à Fort-de-France. Une interpellation après la violente altercation hier au Gosier en Guadeloupe. Et puis la météo, le soleil est encore au rendez-vous aujourd'hui, mais avec la présence d'une légère brume de sable en Martinique. En Guadeloupe, temps sec et ciel peu nuageux.
0: Voici les toutes dernières informations du jour. Clara Vincent.
1: En Martinique, un homme de 36 ans a été gravement blessé par arme blanche hier soir à Fort-de-France. Les faits se sont déroulés vers 20h45 à la baie des Tourelles, avenue Victor Lamont. L'homme a été blessé au niveau des mains et du dos. Il a été transporté conscient mais en urgence absolue vers le CHU. En Guadeloupe, un suspect interpellé est placé en garde à vue après la violente altercation qui a éclaté hier en plein cœur du Gosier. Plusieurs individus se sont affrontés boulevard du Général de Gaulle au cours de l'altercation. Deux d'entre eux, armés de coutelas, ont porté plusieurs coups à un homme désarmé. Les vidéos ont rapidement circulé sur les réseaux sociaux. En Martinique, deux pistolets semi-automatiques saisis hier dans une maison au Lamantin. Les policiers intervenaient dans le cadre d'une enquête pour violence conjugale. Ils ont découvert les deux armes avec de nombreuses munitions. Le mis en cause a été interpellé et placé en garde à vue. Une enquête ouverte par le parquet de Paris pour injures publiques, racistes et cyberharcèlement après des messages haineux ciblant Teddy Riner. Le judoka guadeloupéen a été pris à partie sur les réseaux sociaux pour avoir fait part lors de l'émission Stade 2 de son angoisse de la montée de l'extrême droite en France. Les élus de l'Assemblée de Martinique réunis aujourd'hui en plénière au cœur des débats, le rapport de la Chambre régionale des comptes sur la situation financière critique de la CTM avec une dette qui pourrait atteindre 1 milliard d'euros en 2026. Les mesures engagées par la collectivité seront présentées ainsi qu'un plan d'action pour redresser la barre. Enfin, en Martinique, le monde sportif a rendu hier un dernier hommage à Johan Egui, décédé dans un accident de moto le 11 septembre dernier au François. Entraîneur de natation reconnu, il avait consacré une grande partie de son parcours à la formation des nageurs de Lille. Ses obsèques auront lieu ce matin à 10h à l'église de Bellevue, à Fort-de-France. Voilà pour l'info sur Énergie. Très bonne journée. On se dit à tout à l'heure.
0: À tout à l'heure, 8h30, Clara Vincent. Vous restez des nôtres à 7h33, on va écouter Popcan. Et puis je vous annonce que vous aurez l'opportunité, vous qui êtes en Martinique, de choper vos invitations pour le spectacle de Redouane Boukeraba. Ce sont les dernières places, on vous le rappelle, puisque le 30 septembre, cette date est sold out. Sold out! Il y a une date qui a été rajoutée, on vous le rappelle, ça sera le 5 octobre, toujours au même endroit, Palais des Sports.
2: Non.
0: Grand Carnet du parc Aimé Césaire, me semble-t-il.
2: C'est ça.
0: C'est bien ça.
2: C'est ça.
0: Bon, en tout cas, pour choper vos invitations, 0800-009-800, on arrive juste après ça.
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0: 7h37 sur NRJ. Tony Icing, ça s'appelle. C'était Mr. Popcorn. Nous sommes parés pour les jeux, les 5 secondes. On vous rappelle le principe, les amis. Vous serez deux à vous affronter à l'antenne d'NRJ. 0800 009 800. À la clé, je le rappelle, des invitations, les dernières invitations pour le spectacle de Redouane Bougueraba. Alors, pour les. On a qui au téléphone?
1: Alors, on a déjà Noémie qui est présente.
0: Bonjour Noémie.
2: Bonjour.
0: Comment ça va Noémie ce matin?
2: Ça va super, merci. Et toi?
0: Génial. Ben ça va, c'est une belle journée qui commence. C'est une belle journée. On a dit que ça aurait été une journée avec du ballon. Donc on donne du ballon à cette journée.
2: D'accord.
0: Noémie face à Noémie, il y a qui?
1: Alors on va demander parce que celle que j'avais en ligne, ça a coupé.
0: Ah, d'accord.
1: Allô?
0: Allô, bonjour.
2: Allô.
0: Bonjour. Quel est ton prénom?
2: Cindy.
0: Alors Cindy et Noémie.
1: Yes, sir.
0: Alors, je vous explique rapidement le principe. Je vais vous donner une catégorie. Vous devrez me donner donc 3 réponses en seulement 5 secondes. 3 réponses chacune. Celle qui ne réussira pas, pardon, à nous donner les réponses.
1: Il y a quelqu'un qui a sa radio allumée. Coupez la radio, s'il vous plaît.
0: C'est très gênant, c'est très déstabilisant surtout. Merci de couper la radio, s'il vous plaît. Donc je vous donne un exemple, hein. Si je dis à Noémie donne-moi 3 fruits tropicaux, ben elle devra m'en donner 3, mangue, ananas, goyave, et tout ça en moins de 5 secondes, d'accord?
2: Ok.
0: Bon, alors, okay. C'est parti.
1: Let's go.
0: Voici donc la première catégorie, je vais m'adresser tout d'abord à Noémie. Noémie, en 5 secondes, cite-moi 3 prénoms commençant par la lettre M. C'est parti.
2: Maïna, Mia, Boana.
0: Ok,
1: des jolis prénoms.
0: Ok,
1: des jolis prénoms.
0: Cindy, même punition. Cite-moi 3 prénoms commençant par la lettre J. J comme jean.
2: Jasmine, Jean, Jordan.
1: Bien. Ça fait un partout, les amis.
0: Ok, on change de catégorie. Géographie. Noémie, cite-moi 3 pays d'Afrique.
2: Pakistan,
1: Le dernier n'est pas validé, très cher, vous êtes trompé de continent.
0: Ouais, le Pakistan, c'est ça, elle a dit.
1: Ouais.
0: Pakistan, c'est pas le.
1: C'est pas l'Afrique, ou sinon, c'est l'Afrique du très nord.
0: Attention, Cindy, cite-moi 3 pays d'Amérique du Sud.
2: Colombie, Pérou, Brésil.
1: Bien joué.
0: Magnifique.
1: Nous sommes à 2-1.
0: Troisième et dernière catégorie. Noémie, cite-moi 3 aliments rouges.
2: Tomates, ketchup et...
1: Piment.
0: Ah ben oui, mais non.
1: Tomates, ketchup.
0: Cindy, cite-moi 3 aliments qu'on mange généralement cuits.
2: Patate douce.
1: Et c'est fini. Mais ça fait toujours 2-1 pour Cindy, les amis.
0: Ah ben, c'est Cindy qui remportera avec ses invitations.
1: Noémie. Tu pourras retenter ta chance, Noémie.
0: Oui.
2: D'accord.
0: On est de retour dès demain avec ce jeu des 5 secondes, il n'y a aucun souci. D'accord?
2: Ok.
1: On t'a fait des bisous.
0: Gros bisous. Bye bye. Et il y a ceux qui nous écoutent à travers la radio qui se disent « Ouais, mais j'avais la bonne réponse. » Mais quand on est à l'antenne,
1: c'est pas
0: le même délire.
1: Non.
0: C'est pas le même délire.
1: Il y a la pression.
0: Venez nous rejoindre demain, vous allez comprendre comment... La pression est là.
1: Aha.
0: En tout cas, bravo les filles, bravo Cindy. Noémie, tu reviens quand tu veux. Voici Kai pour la suite du son sur NRJ.

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0: Kiba à l'instant sur Énergie.
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0: Et le vendredi tout est permis. Notamment de choper 3000 euros. C'est tout ce qu'on vous souhaite pour terminer cette semaine et terminer d'ailleurs ce mois puisque nous sommes déjà le 24 septembre.
2: Oui.
0: Pour avoir la chance de repartir avec cette somme, il vous faut jouer, des amis. Oui, car 100% des gagnants ont joué, ont tenté leur chance.
2: C'est mieux.
0: Alors, si vous le souhaitez, vous envoyez par SMS NRJ au 77 700.
2: Totalement.
0: 77 700. Un mot de passe vous sera réclamé. J'espère que vous l'avez déjà noté. Il est valable jusqu'à demain 8h45. Le mot de passe est
2: Agenda. Agenda. A-G-E-N-D-A.
0: Voilà, ensuite vous rentrez nom, prénom, numéro de téléphone. Vous faites attention en rentrant le numéro de téléphone. Parce que c'est important.
2: C'est mieux.
0: Si jamais vous êtes tiré au sort, on vous passe un coup de fil. Vous n'aurez qu'à décrocher pour repartir avec cette somme. Vous n'aurez même, vous n'avez même pas besoin de nous répondre. Simplement décrocher. Une fois que le téléphone est décroché,
2: c'est
0: les sous sont pour vous. Ne touchez à rien, la famille. On revient avec One T One. Ça sera In The Corner.
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0: Robin, il est déjà 8h, c'est bon.
1: Voilà.
0: Merci beaucoup.
1: Allez coucher.
0: Merci beaucoup. On va écouter Meryl, donc c'est l'anniversaire également aujourd'hui. Meryl et le jus, ça sera Boss Don Lébé à 31 ans aujourd'hui. Et on va en profiter également pour saluer Pat qui nous dit partir en week-end dès ce soir.
2: Il y a des gens.
0: Ben, c'est son anniversaire en même temps. Donc bon anniversaire, Pat.
2: Désagréable.
0: Ouais, c'est vrai que ton audio, t'étais pas obligé. J'avoue, là, tu es dans le partage, je sais, mon frère, mais.
2: Pas trop. Pas trop, non, fou.
0: D'ailleurs, on va pas garder ça pour nous, en fait. Comme ça, les auditeurs vont voir comment c'est désagréable de recevoir ce type de message.
2: C'est ça.
0: Pat, je suis obligé de partager ton message.
3: Yo, les gars, j'ai envie de vous emmerder, les gars.
0: Voilà.
3: Moi, le week-end, c'est à partir de ce soir.
0: Voilà.
3: Ce week-end, c'est mon anniversaire.
0: Voilà.
3: Et le week-end commence pour moi ce soir, les gars. Alors, les gars, bon courage.
0: Tu vois
2: là? Tu vois?
0: Bref. Bel anniversaire, Pat.
2: Ouais.
0: Bel anniversaire.
2: Tâche de pas t'étrangler avec un bouloir. Ah, bien se passe.
0: Bon, Meryl, le jeu, on vous l'a dit, et puis on arrive juste après avec le second et dernier. Oh, pareil, ferme le sage. Avec un dernier sondage insolite de la matinée, histoire de repartir avec des cadeaux, la famille. Vas-y, lâche-nous ton audio, mon ami. On va bien évidemment partager avec les auditeurs. On revient juste après ça.

0: Meryl Loju, Boss sur Énergie. 8h05 et bientôt 6.
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0: Oui, bah... Juste avant d'écouter Fanny G, voici le... T'étais pas obligé.
2: C'est pas moi.
0: C'est comme le second message de Pat, il n'était pas obligé là non plus. Voilà.
2: Waouh!
0: On y vient pour le sondage?
2: Oui, nous pouvons.
0: Donc, juste avant Fanny G, je vous lâche le dernier sondage insolite de la matinée. C'est la chose que 8% des femmes préfèrent chez elles.
2: Si je te dis que. J'ai oublié la réponse.
0: Oh, punaise. Et si je vous dis, chers auditeurs, que je lui ai donné la réponse il y a 2 minutes.
2: Ouais, ouais, ça revient.
0: C'est bon, tu l'as ?
2: Le syndrome de Loïc.
0: C'est bon, tu l'as ?
2: C'est bon, j'ai, oui, allez.
0: Très bien. Alors, c'est la chose que 8% des femmes préfèrent chez elles. De quoi parlons-nous ? 06 90 11 14 14, c'est la ligne WhatsApp du Max Morning. Emmenez-moi vos réponses à travers ce réseau WhatsApp. Le temps pour nous d'écouter Fanny G et puis on espère revenir avec la bonne réponse. C'est la chose que 8% des femmes préfèrent chez elles.

0: La voix de Fanny G à l'instant sur LRJ, 8h10. Si je vous dis que nous n'avons malheureusement toujours pas la bonne réponse concernant le sondage insolite, le dernier de la matinée, je rappelle l'intitulé de celui-ci, c'est la chose que 8% des femmes préfèrent chez elles. Alors on a eu beaucoup de réponses faisant partie de leur anatomie. On va dire ça comme ça, parce qu'on a eu beaucoup de fesses, etc.
1: Ah, il y a eu beaucoup de pieds aussi.
0: Alors, je vois qu'au fait n'est pas très loin. Mais peut-être y a-t-il dit d'autres choses avant.
1: Captain Coco, non.
0: Alors, c'est... les cheveux, les oreilles, non. Leurs fesses, oui, on a eu beaucoup de réponses. Leur personnalité, Sandy, j'ai envie de dire oui, ça fait partie de la personnalité. Ça fait partie de la personnalité. Et des fois, il y en a qui sont dégueulasses et puis d'autres qui sont... Ah ben si, j'ai des exemples.
1: Bah, tiens la réponse, parce que ce que tu dis là, c'est dangereux. Hein. il va vous donner... C'est pourquoi du coup.
0: Oui, je vais vous dire le
1: pourquoi. Je l'ai vu.
0: Bon, la réponse que j'attendais, bon, c'est parfait. On y va, donc, c'est qui cette personne?
1: Flo.
0: Ah ben très bien, Flo, va falloir nous faire un audio. Audric va t'expliquer rapidement. Oui, quand je disais qu'il... On va attendre la réponse de Flo. Et je vais pouvoir vous démontrer qu'il y en a qui sont... pas terrible. Ah, vraiment pas terrible. Et c'est important parce que ça fait partie du charme d'une personne, hein, mine de rien.
1: Allez Flo, on y va. Allez, envoyez l'audio s'il vous plaît madame. C'est livré.
0: C'est livré, c'est parfait. Ben, voici la réponse que nous attendions. Donc au sondage qui indique que 8% c'est la chose que 8% des femmes préfèrent chez elles. Et vaut mieux en avoir un joli, c'est vrai. On écoute la réponse.
2: Ah ben, c'est leur rire. Il y a des gens, ils rient comme des hyènes. Comme oh là là. Mais c'est leur rire. C'est leur rire.
0: Exact.
2: Oh là là, j'ai une soeur en plus. Elle rit comme je sais pas quoi. Ah, c'est leur rire.
0: Et on n'a dit pas la famille, Flo.
1: Aïe, aïe, aïe. Elle a dit comme des hyènes.
0: Oui. C'est non, mais il y a des gens qui ont des rires...
1: compliqués. Ah, communicatifs.
0: Ah, c'est plus que compliqué. Je vous ai fait une petite compile.
1: Mon Dieu.
0: De rire...
1: gars,
0: dégueulasse.
1: C'est
0: un rire.
1: Ah non, c'est une voiture qui démarre pas.
0: Et ce sont de vrais rires, hein, c'est pas... Ce sont pas des trucs montés ou quoi, ok, ça, ce sont de vrais rires.
1: À partir de là, on va aller voir un vétérinaire. Un problème. Non, mais non.
0: C'est un vrai rire.
1: Ça, c'est National Geographic. Seigneur.
3: Nom de Zeus.
1: Waouh.
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0: Allez, on fait place à notre gold. Bravo à toi, Flo. C'est toi qui remporte donc le cadeau. Nous sommes de retour en 2013. Cette année-là, un jeu vidéo débarquait et provoquait quelques absences mystérieuses au boulot et à l'école. Je parle de GTA V.
1: Ok.
0: Los Santos, trois personnages principaux, les braquages et surtout cette fameuse phrase « Attends, je finis juste une mission ».
1: C'est ça.
0: Qui pouvait facilement vous coûter 3 heures de votre vie.
1: Ou une semaine.
0: Ou une semaine. Et pendant ce temps... semait le chaos dans... Et pendant du moins que certains semaient le chaos dans Los Santos, Pharrell Williams, lui, avait choisi exactement l'ambiance inverse.
4: Happy.
1: Hey.
4: Salut, c'est Pharrell Williams.
0: Salut, Pharrell.

0: Voici sans plus tarder la good news du nounours. Juste avant, je voudrais rassurer ceux qui, celles qui nous écoutent et qui, grâce, on va dire, au retour vers le passé, les petits golds du matin, se disent que il y a déjà autant de temps qui se passait.
1: Eh ouais.
0: Donc les gens qui pensent avoir 35 ans à vie, non. Belle journée à vous.
1: Allez,
0: on y va pour la good news du jour.
1: Les amis, je vous amène dans le Wisconsin, aux États-Unis, où un professeur d'espagnol de 75 ans, nommé Terry Lorean, un jour, il s'ennuyait, ses 75 ans, à sa retraite, et il s'est présenté dans un refuge pour chats, avec une brosse à la main. Il a demandé qu'est-ce qu'il peut, est-ce qu'il peut aider, est-ce qu'il peut brosser les chats, simplement. Maintenant, c'est devenu le bénévole incontournable du refuge, qui dépense ses économies pour le refuge, pour le bien-être des chats.
0: D'accord.
1: Il est devenu le parrain de quasiment tous les chats du refuge. Et parfois, ça lui arrive même de s'endormir sur le canapé du refuge avec tous les chats près de lui. C'est devenu la personne qui s'occupe le plus des chats du refuge. À 75 ans, il s'ennuyait, il a débarqué avec une brosse et il a trouvé une vocation. Toi qui n'aimes pas les chats, je sais que tu es ravi.
0: Je suis sans voix.
1: Et c'est pour ça que j'ai choisi cette good news.
0: Ok, d'accord.
1: Donc je te vois bien, 75 ans, dans un refuge pour chats.
0: Je te remercie bien.
1: Non. Donnez un peu de votre temps, les amis.
0: Oui, donnez de son temps pour aider les autres.
1: Mais il aide des chats. Abandonné, triste, seul. Pense au petit chat.
0: Tu veux qu'on sorte des mouchoirs? Tu veux
1: Des petits chats miou miou. Pense au minou.
0: Bref. Lewis Melo pour la suite sur Énergie, associé à Dickem, Satan on my way sur Énergie. Non, 75 ans, je

0: Les gens qui envoient les photos de chats sur le WhatsApp du Max Morning, vous serez bloqués dans pas longtemps.
1: Aïe, aïe, aïe.
0: Merci beaucoup, signé la direction.
2: La violence.
1: Non, c'est signé Max, Max. Signé Max.
0: Pardon ?
1: C'est signé Max.
0: Oui. Non, mais c'est bon, là, vos photos de chats. Voici Naika pour la suite. One Track Mind, juste avant l'info, ne touche à rien. C'est la suite du Max Morning. Et ici, il n'y a pas de chenil ou de... Comment on appelle ça ?
1: De chanil.
0: Oui, voilà. Il n'y a pas de chanil ici.
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1: 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En attendant, voici l'heure pour nous de retrouver l'actualité locale et régionale condensée en moins de 5 minutes. Et c'est avec Clara Vincent. Bonjour.
2: Bonjour Max, bonjour Audric et bonjour à toutes et à tous. L'ouverture d'une enquête après la vague de messages haineux ciblant Teddy Riner. En Martinique, la liquidation de Tania Chaussure contestée 12 ans après. Et puis la météo, soleil au rendez-vous aujourd'hui avec une légère brume de sable en Martinique, en Guadeloupe, temps sec et peu nuageux.
1: Voici les toutes dernières actualités mises à jour. Clara Vincent.
2: Le parquet de Paris a ouvert une enquête pour injures publiques, racistes et cyberharcèlement après la vague de messages haineux ciblant Teddy Riner sur les réseaux sociaux. En cause des propos tenus par le judoka guadeloupéen sur la montée de l'extrême droite en France, l'enquête a été confiée à l'Office central de lutte contre les crimes contre l'humanité et les crimes contre la haine. Rebondissement 12 ans après la liquidation de Tania Chaussure en Martinique. Une audience a eu lieu lundi devant le tribunal mixte de commerce. L'ancien dirigeant de l'ancienne a demandé le réexamen du jugement du 13 mai 2014, condamnant sa société. Il estime qu'elle a été liquidée à tort car elle disposait d'une trésorerie positive au moment de la décision des juges. Le tribunal de commerce a renvoyé l'affaire au mois de décembre. L'égalité homme-femme dans les Outre-mer au cœur d'un rapport publié récemment. Il a été mené par Aude Luquet, coordinatrice interministérielle à l'égalité homme-femme en Outre-mer. Elle formule 15 propositions, notamment sur les violences faites aux femmes, l'autonomie économique, la santé, la monoparentalité et l'accès aux droits. Le rapport souligne que les inégalités restent plus marquées dans certains territoires ultramarins que dans l'Hexagone. Les élus de l'Assemblée de Martinique réunis aujourd'hui en plénière au cœur des débats. Le rapport de la Chambre régionale des comptes sur la situation financière critique de la CTM, avec une dette qui pourrait atteindre 1 milliard d'euros en 2026. Les mesures engagées par la collectivité territoriale de Martinique seront présentées, ainsi qu'un plan d'action pour redresser la barre. Le chanteur Bad B Mono, tué par balle à Cayenne hier après-midi en Guyane. Christopher Robinson, de son vrai nom, a été mortellement touché par plusieurs tirs hier après-midi. Donc, il devait se produire ce samedi au Lindor 2026, où il avait été nommé dans deux catégories. Enfin, en sport, en foot, c'est le jour J pour les Guada Boys qui s'envolent donc ce matin pour Sainte-Lucie. Demain, ils vont affronter les Bermudes dans le cadre de la Ligue des Nations de la CONCACAF. Voilà pour l'info sur Énergie. Très bonne journée. On se dit à demain.
1: Avec grand plaisir. À demain, Clara Vincent. 8h33, Wermana pour la suite.
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0: À l'instant sur NRJ, 8h38, les amis. Je remercie encore ceux et celles qui, grâce à l'IA, me font cadeau de pas mal de photos de moi avec des chats.
1: Il est ravi.
0: Je suis, mais vraiment...
1: Ravi.
0: Ravi. Je suis très très content et très honoré.

rappelle que le spectacle du 30 septembre est sold out pour Redouane Bouguerraba. Donc, les dernières invitations se chopent ici. Voici Kehlani. Juste avant de vous lâcher la main, puisqu'on estime que vous êtes désormais prêt à donner à vous aussi, à votre journée, en ballant.

0: à l'instant sur Énergie. 8h44 dans une poignée de secondes. On va vous souhaiter une très très belle journée. Nous sommes de retour dès demain 6h pour terminer cette semaine ensemble, comme nous l'avons démarré d'ailleurs. On estime que vous êtes prêts. On peut vous lâcher la main désormais. Mm-hmm. Hein. Rendez-vous demain.
1: Et totalement.
0: Eh ben, on vous souhaite une bonne journée.
1: Bisous la famille.
0: Et puis nous sommes de retour dès demain.

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crypto pour bien démarrer l'après-midi. Et je vous attends 0800 009 800. Ça va être à vous dans pas longtemps. Excellent après-midi.

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1: Allez, excellent après-midi, merci de choisir Énergie. Jusqu'à 18h, c'est l'After Moon. Ça, vous le savez aussi. Le numéro de téléphone, c'est le 0800 009 800. Si vous voulez jouer avec nous, repartir avec du lourd. Quand je parle de

0: ce sont les auditeurs qui nous écrivent via le WhatsApp Énergie au 06 90 11 14 14. On vous salue. Hein. Je perds espoir, dit Nanas. Nanas, jamais, jamais, ne jamais partir avec une balle dans le pied. Tu vois? Là, ça n'a pas de portée bonheur. Bon, il y a qui avec moi?
1: Il y a Sarah.
0: Non, Sarah, bonjour. Sarah, Sarah, Sarah, Sarah, Sarah.
1: Oui.
0: On se réveille.
1: Sarah est dans son bureau. Sarah, depuis une semaine, Sarah appelle. Sarah est dans son bureau.
0: Et ça, ça te donne le droit d'être... C'est Sarah. Et attends, t'es endormie là, qu'est-ce qui se passe?
1: Non, non, non, je suis en pleine forme. Hello.
0: T'as pas menti, ben nous.
1: Non, je suis dans mon bureau, au travail, donc on ne peut pas trop crier.
0: Oh, je te demande pas de crier, je te demande d'avoir la pêche, c'est pas pareil. Tu veux que je te fasse crier?
1: Non, j'ai la Vas-y, on y va. Et on crie.
0: Non. Le patron, il va t'imposer, tu sais, une visite chez le médecin, tout ça. Non, ça va pas le faire.
1: Exactement. Ça la routine du travail.
0: Ouais. Si là que tu sois inapte, ça le fait moyen, quoi. Bon, Sarah.
1: Non, mais tu étais en visite il n'y a pas longtemps et je suis apte. Donc c'est bon.
0: Ah, tu nous dis que tu es apte, mais après. Bon, Sarah.
1: Oui.
0: On va se faire des ennemis.
1: Dis-moi que je vais au concert ce week-end.
0: Je regarde avant parce que, tu sais quoi, j'ai reçu des messages ce matin me disant. Si Marc, les mecs du matin ont dit que tu avais des places pour le concert de Nirvana. Et...
1: Ah ben oui.
0: Ouais, et il y en a un même. Alors ce matin, j'ai reçu un message. Je vais le prendre parce que j'aimerais régler mes comptes. Qu'est-ce que tu en penses?
1: Oui, attends, on va régler ensemble.
0: Attends, bouge pas. Je cherche le message de l'auditeur qui laisse au garçon. Je vous fais écouter à travers mon portable. Hein?
1: Ok.
0: Le mec, il dit ça.
2: Tu vois, hier ou avant-hier, hier après-midi, entendre Simon Pega dire oui, voilà. Donc, en fait, à un moment donné, est-ce que c'est normal Simon Pega dire oui, voilà.
0: Lui, c'est insoumis, j'ai l'impression. Est-ce que tu m'as entendu dire oui, Irvana?
1: Non, pas du tout. Toi, tu le dis très, très bien.
0: Je dis oui, Irvana.
1: C'est le bon accent, ne t'en fais pas.
0: Non, mais l'autre, il doit soit produire du miel ou un truc, je sais pas. En tout cas, moi, je dis bien, Nirvana, hein, il sera en concert le 26 au Palais des Sports du Gosier. Ça, j'en suis certain. Exactement. Et ça va être un gros concert de malade. Et rappelle-moi ton prénom.
1: Tara Elisra.
0: Tara?
1: Oui, Tara.
0: Bon, Sarah, t'as dit que tu y seras? T'as demandé à qui?
1: À Dimarc.
0: À qui, Moon?
1: À la Team Energy.
0: Comment tu m'as appelé?
1: J'ai dit la Team Energy.
0: Ah, à pas ça, on dit. Comment tu m'as appelé?
1: J'ai dit Dimarc.
0: Non, je m'appelle Dimarc. Dimarc. Voilà.
1: D'accord.
0: Bon Dieu, je comprends que notre auditeur ait entendu oui, Buana. Je comprends. En tout cas, tu seras au concert avec la personne de ton choix.
1: Ah, c'est trop bien. Franchement, oh là là, super. Merci beaucoup.
0: Sarah, si tu savais comment j'étais en train de me faire injurier là. Why?
1: Non, mais imagine, parce que moi aussi, j'étais dans ces gens-là, ça a duré toute la semaine, j'ai appelé.
0: La fille n'a aucun scrupule à me dire qu'elle me jurait.
1: Sarah... Non, mais tu sais quoi, j'ai ramené une mini-radio au travail.
0: Mais tu n'es même pas obligée, je vais te dire, l'application fonctionne, hein. Tu vas sur ton portable.
1: Non, mais l'application, il y a un décalage, en fait, de 2 minutes.
0: C'est pas grave.
1: Mais non, mais on n'a pas la possibilité de gagner, il faut ramener l'autoradio, là, à l'ancienne, là, parce que mamie... Et moi, je suis connectée au radio à l'ancienne, quoi, au travail. C'est trop bien.
0: T'as fait ton choix, mais il faut savoir que l'application fonctionne et que vous pouvez nous écouter du travail de là où vous êtes, en fait. OK?
1: Bon.
0: Je te souhaite un bel après-midi, un bon concert.
1: Merci beaucoup.
0: Et tu quittes surtout pas.
1: Surtout pas.
0: Ok. La suite pour nous, ça sera Niggy Boy, Sadiq et Mauvais Joe.
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2: Allez, excellent après-midi. 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Mais ouais, nous sommes le 24. Ben ouais, on ferait... En tout cas, on fera un heureux. Quoi qu'il en soit, on fera un heureux. 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Vous avez bien noté? Bon, nous, tout à l'heure, on lâche un signal. On va encore offrir du spectacle, du cinéma. Pas de souci. En attendant, on fait place à Tina et Lysinaïs, Jean. Between Us. Et là, il y a Joey Delfini, Rihanna. On se met dans l'ambiance. Excellent après-midi. On est dans l'Aftermoon jusqu'à 18h.

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0 09 800. C'est Team Marc qui régale dans l'Aftermoon sur Énergie Antilles. À vous de jouer.

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1: En tout cas, excellent après-midi. Merci de choisir Énergie jusqu'à 18h à l'After Moon. Et après, on fera place au DJ pour 2 heures de mix, comme vous aimez, tous les soirs. Ce soir, TG Agency et... deux fois. TG Agency, deux fois. Ils viendront, ben, ils vont accaparer les 2 heures...

0: Il y a Mirella.
1: Comment ça va, Mirella?
0: Ça va et toi?
1: Bien?
0: Bien, bien.
1: Bon, ça s'entend. J'ai l'impression que t'es extrêmement heureuse.
0: Oui, mais parce que j'ai pas travaillé aujourd'hui.
1: Ouais. Ah, c'est donc ça. Je vais essayer de ne pas travailler, voir si je suis aussi heureux. Je vais voir.
0: Mais on a besoin de toi.
1: Hein?
0: On a besoin de toi.
1: Et j'ai besoin de qui, moi?
0: De nous.
1: Bon, d'accord, ça marche. Bon, Mirella?
0: Oui.
1: On fait quoi ensemble?
0: Ce que tu veux.
1: J'adore cette réponse. Ce que tu veux. Bon, Mirella?
0: Oui.
1: Le 30 ou le 5? T'es dispo?
0: Le 30 ou le 5? Alors, le 30, non, mais le 5, oui.
1: Ben, ce sera le 30.
0: Pourquoi poser la question dans ce cas?
1: Mais, je m'appelle Bietti Marc.
0: Oui, n'est-ce pas?
1: Ben voilà. Ça sera pour toi le 30. Tu iras au spectacle de Redouane Bougiraba. Je sais pas, à chaque fois, je suis tenté de dire Faïd, alors que c'est pas du tout le même personnage. C'est pas du tout le même. C'est pas du tout les mêmes activités. Redouane Bougiraba.
0: Super, merci.
1: Tu iras avec la personne de ton choix et il faudrait que tu te mettes en première ligne.
0: Pourquoi?
1: Tu me raconteras après.
0: D'accord.
1: En tout cas, je te souhaite un bel après-midi et merci d'écouter Énergie.
0: Oui, ça aussi, à bientôt.
1: Moi, je n'écoute pas. Hein?
0: J'ai pas entendu, excuse-moi.
1: Je t'ai dit merci d'écouter Énergie, tu m'as dit toi aussi.
0: Non, tu as dit bon après-midi, donc j'ai dit moi aussi. Oui, j'ai écouté Énergie, ça c'est la base. Oui, avec... Grand plaisir.
1: Allez, bon après-midi. La suite pour nous, ça sera avec Anime Davido et Jiane. Écoutez-moi, ça c'est du lourd, ça s'écoute sur Énergie.

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1: Et après l'After Moon, il y a le Bloc Party Énergie. C'est 2 heures de mix pour vous entre 18 et 20 heures. Ce soir, TG Agency prend le relais et nous assure une belle partie de 2 heures. Ça va le faire. Ça va le faire super bien. Bon, tout à l'heure, je vais lâcher un signal. Je le dis déjà. Je vais lâcher un signal. Ça sera à vous d'être très rapide, d'être vigilant, quoi encore, et de vouloir sortir surtout. Je dis ça, voilà. En attendant, ben, on se fait plaisir encore. Ici Sadik, Fanny G, Erastar et lui-même, Wirvana, qui sera sur la scène. Wirvana, je répète, hein, pour celui qui a entendu autre chose. Wirvana sera présent sur la scène du Palais des Sports du Gosier et vous y serez si vous êtes rapide, hein. Si vous êtes très rapide, pourquoi pas. En attendant, on écoute Péché Mignon dans la radio.

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0: vérifier les dates. En tout cas, sachez que vous serez bien. Bon, il y a qui avec moi?
1: Bonsoir, petit Max, c'est bonsoir. Johanna.
0: Johanna, alors, il y en a tellement de Johanna.
1: Il y en a tellement, ça tombe bien.
0: Johanna, comment? M, B, P.
1: Johanna D.
0: Johanna D?
1: Johanna B.
0: D'accord. Comment tu vas, Johanna D?
1: Ça va, et toi?
0: Super bien, super bien. Bel après-midi, c'était cool, c'était cool. C'est bientôt fini,
1: la
0: quoi,
1: vie
0: mais.
1: Doux.
0: Mais où ça, ça va? La vie très douce, Johanna. Qu'est-ce que j'allais dire? T'es encore au boulot? T'es comment?
1: Pas du tout.
0: En vacances?
1: Je sors du boulot et j'arrive devant la crèche.
0: Ah, d'accord, tu as récupéré les gamins. Ou le gamin, non, carrément.
1: Ouais.
0: Ouais. Bon, Johanna?
1: Oui.
0: T'es plutôt tendue en ce moment ou pas? En plus, elle me répond. Tu sais quoi, je vais t'inviter au spectacle de Ridwan Boujirama.
1: C'est génial. C'est ouais. Exactement ce dont j'ai besoin.
0: Mais d'accord, mais voilà, je comprends. Quand tu me dis je suis devant la crèche, à 17h30, il y a un programme qui t'attend derrière, tu vois. Hein?
1: C'est bon. Sympa, ouais, c'est ça, un programme chaud.
0: Vis ma vie de maman. Ma ouais, vie de maman, ça. Voilà. En tout cas, tu seras au spectacle de Ridwan avec la personne de ton choix, ça c'est sûr.
1: Eh ben, c'est sympa, super.
0: Mais je vais te souhaiter une belle soirée.
1: Eh ben, toi aussi, bonne soirée.
0: Et puis le plus important, bon courage, Johanna.
1: Merci.
0: À bientôt.
1: Bisous, Tim. À bientôt.
0: Allez, je vous l'ai dit tout à l'heure, à 18h, c'est TJ Agency qui prendra le relais.

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